0: llevarme,
1: me ramener,
0: dejarme allí,
1: me laisser là-bas,
0: y el jueves por la al mediodía volver,
1: et jeudi à midi,
0: buscando
1: me retourner,
0: otra vez,
1: me chercher.
0: Y yo dije, hermano, muchas gracias.
1: Merci,
0: por eso,
1: frère.
0: Pero
1: mais
0: yo quiero volver,
1: retourner,
0: a manejar en Francia,
1: en France.
0: A ver,
1: a voir.
0: Porque estuvimos 16 años en Grenoble.
1: Nous y étions 16 ans, des lunettes de soleil.
0: Y no lo reconocí, tenía una barbita.
1: Je l'avais pas reconnu, il avait une petite barbe.
0: Y entonces me dijo, tonton.
1: Me dit, tonton.
0: Tonton Albert.
1: Tonton Albert.
0: Estaba mi sobrino.
1: C'était mon petit enfant.
0: En aquel supermercado.
1: Dans ce supermarché.
0: Y luego salió mi sobrina, la más pequeña,
1: après,
0: también estaba con su hermano.
1: Avec son frère.
0: Gloria al Señor. Y ahí pues yo dije, no, yo tengo aquí en el GPS,
1: ici, un GPS
0: la dirección, pero
1: d'adresse,
0: me lleva a otro lado.
1: Mais qui m'arrive à un autre endroit.
0: Y entonces me dice, no, tienes que ponerlo así.
1: Tu dois le mettre de cette façon.
0: Y ahí fuimos, hermano.
1: Et nous sommes partis.
0: Mi cuñado me
1: de m'attendre.
0: Mi hermana no sabía que yo había llegado.
1: Ma sœur ne savait pas que j'étais arrivée.
0: Y estaba cocinando para nosotros.
1: Elle cuisinait pour nous.
0: Estaba en la cocina.
1: Elle était dans la cuisine.
0: Y cuando la vi.
1: Lorsque je l'ai vue.
0: Eso fue para mí algo grande.
1: Pour moi, c'était quelque chose de grand.
0: Se abrazó a mí, nos abrazamos.
1: Nous sommes enlacés.
0: 27 años que no veía a mi hermana.
1: 27 ans que j'avais pas vu ma sœur.
0: Cuando ella tenía 14 años.
1: Lorsqu'elle avait 14 ans.
0: Me crió a mí.
1: Elle m'a élevé.
0: Me protegió a mí.
1: Elle m'a protégé.
0: Mi mamá no podía estar con nosotros.
1: Ma mère ne pouvait pas être avec
0: Se
1: nous.
0: Tuvo que ir a España.
1: Elle a dû partir en Espagne.
0: Y ella estaba en Melilla.
1: Elle était.
0: Es una ciudad.
1: C'est une ville.
0: Es española, pero está en Marruecos.
1: C'est une ville espagnole, mais qui est au Maroc.
0: Y hermano, gloria al Señor, ella me cuidó.
1: Elle m'a gardé.
0: Ella me protegió.
1: Elle m'a protégé.
0: Y cuando me llevó a mi mamá.
1: Lorsque ma mère m'a ramené.
0: Claro, yo dije, no, mi mamá era mi hermana.
1: Moi, j'ai dit, ma mère, non, mais
0: mi mamá
1: c'est
0: estaba
1: ma soeur.
0: Llorando.
1: Ma soeur était en train de pleurer.
0: Aleluya. Y entonces, hermano, gracias, hermano Jimmy.
1: Merci.
0: Ha bendecido mi familia.
1: Vous avez béni ma famille.
0: Nos ha bendecido a nosotros.
1: Vous nous avez bénis.
0: Alabado sea Dios.
1: Loué soit le Seigneur.